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0: Merci beaucoup. Merci d'être venu. Voilà votre participation. Voilà merci. Merci beaucoup.
1: Merci beaucoup. Mesdames et messieurs, c'était le représentant de Toulouse.